0: Et voilà, c'est de cette façon que nous concluons Q's Music pour cette semaine. J'espère que vous avez aimé et que vous serez présents samedi prochain à la même heure sur les ondes de Frog Call Radio.
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Bonsoir à tous et bienvenue à cette excellente émission qu'est Planet Metal sur Progcore Radio. Mon nom est Alain Labonté et il me fait plaisir encore cette semaine de vous recevoir avec une excellente émission où on aura des nouveaux groupes, le meilleur de l'underground. On va avoir des belles nouveautés et des primeurs aussi. Et le groupe de la semaine, cette semaine, c'est Lex Legion. Avec l'album éponyme Lex Legion, nouveauté 2026, et c'est un groupe international, alors à ne pas manquer à la fin de l'émission. Alors comme je vous dis, ce soir, ça va être toute une émission, vous allez sûrement faire de découvertes, alors je vous propose de prendre un papier crayon et prendre des notes tout au long de l'émission, car vous allez sûrement en avoir de besoin. Justement, vous avez pu entendre en introduction le groupe Toot Unlabeled Society avec la chanson Blackout. C'est un single 2026. Le nouvel album est prévu pour décembre 2026, mais on n'a pas la date ni le titre. Le groupe a présentement un album et c'est un prog groove avec une petite touche de folk dedans. Vous allez voir, c'est vous avez encore entendu, c'est excellent. Et le groupe nous provient de l'Allemagne. Alors, comme je vous dis, ce soir, ça va être vraiment bon. Et j'en suis sûr que vous allez faire de belles découvertes. Et c'est le meilleur de l'underground, ça c'est garanti. Et on va commencer avec notre premier bloc de heavy metal. Et on va avoir dans ce bloc le groupe Eld Varg avec Destroyer, qui est tiré de l'album Destroyer qui est paru en 2025. Le groupe a trois albums et c'est un heavy metal qui nous provient de l'Écosse. On va avoir aussi le groupe From the Blackness avec Forgotten by the Gods, qui est tiré de l'album Conjuring Power qui est paru cette année en 2026. Et de surcroît, c'est un tout nouveau groupe car c'est leur tout premier album et c'est un heavy metal qui nous provient de la Grèce. Mais pour débuter, on va voir le groupe Crimson Day avec Black Wolves Night, qui est tiré de l'album Dark Dimension, qui est paru cette année en 2026. Le groupe a quatre albums et c'est un heavy metal qui nous provient de la Finlande. Alors, j'espère que vous allez apprécier ce premier bloc. Et au retour, on continue encore avec de l'excellent heavy metal à l'émission Planet

2026 est une année extraordinaire jusqu'à présent pour les sorties d'albums. On en a énormément, on en a dans tous les styles, et c'est vraiment des albums de qualité. On a aussi beaucoup de groupes qui sortent leur premier album, qui sont signés naturellement, mais ce qu'on ne voit pas, c'est que grâce à l'émission Planète Métal, on voit aussi beaucoup de groupes qui ne sont pas signés et qui sortent leur premier EP ou album et qui vous sont présentés à l'émission cette année. Il y en a énormément. Il y en a ce soir, il y en a eu la semaine dernière, il va en avoir la semaine prochaine, et il y en a depuis le début de l'année. Ça avait même commencé en 2025, parce que 2025 était aussi une belle année. Alors, que demander de plus de faire des découvertes? Alors, je dis aux groupes qui débutent, les groupes qui sont là, qui dans leur région, qui ne sont pas signés et qui, par leurs propres moyens, ont enregistré un album et qui veulent justement être joués, ben l'émission Planète Métal, c'est le meilleur tremplin, car justement, elle est écoutée partout. Alors, vous allez voir, même vous, en tant que fan de métal, vous allez faire de très, très belles découvertes. Et vous allez sûrement voir aussi des groupes vraiment intéressants qui vous ne sortiront pas de la tête. Ça, je peux vous le garantir. Alors, toujours, c'est pour ça que je vous dis toujours de prendre un papier, crayon et prendre des notes. Et aller sur YouTube dans ce temps-là et écouter le vidéoclip de ces groupes-là. Et vous allez voir, il y a certains groupes que vous allez virer fous. Vous allez dire, waouh, c'est tellement bon. Et comment ça que personne ne les a signés? Ça, c'est la question, mais qui sait? Un coup l'album sorti, peut-être qu'ils seront découverts. Alors, on leur souhaite bonne chance. Et à l'émission Planète Métal, on va continuer à vous les démontrer, les faire entendre et les mettre en présence constamment. Alors, j'espère que vous allez apprécier ces groupes-là. Là, on parle d'un deuxième bloc de heavy metal et on va voir le groupe Tonic Breed avec Name Dealer. Ou, contrairement à d'habitude, parce que c'est un groupe qui nous provient de la Norvège, il y a une apparition dans la chanson de Tommy Aldridge qui est sur la batterie et aussi de Joel Hoekstra qui est à la guitare, naturellement avec le chanteur. C'est un single 2026. Côté nouvel album, il n'y a pas de date comme telle, mais vraiment, c'est une chanson qui est collaborative et elle est vraiment, vraiment très, très bonne. Le groupe a deux albums plus deux EP. C'est un heavy metal, mais ordinairement, on cite une grosse influence heavy trash. Alors, vous allez aimer ça et le groupe nous provient de la Norvège. On va voir aussi le groupe Touch of Devil avec Blind in My Mind qui est tiré de l'album Evil Sun qui est paru cette année en 2026 et de surcroît c'est un tout premier album, alors c'est un tout nouveau groupe et c'est un heavy metal qui nous provient de l'Italie. On va avoir pour débuter le groupe Recrucified avec Peasant Armies qui est tiré justement de leur EP éponyme Recrucified qui est paru cette année en 2026 et encore une fois c'est un tout nouveau groupe car c'est leur tout premier EP, ils n'ont pas d'album et c'est un heavy metal qui nous provient lui aussi de la Grèce. Alors j'espère que vous allez apprécier et au retour j'ai de l'excellent trash metal pour vous à l'émission Planète Métal.

sommes rendus au thrash metal, c'est maintenant le temps de vous parler des sorties d'albums qui ont lieu à partir de demain, car chaque sortie d'album a lieu à partir de chaque vendredi. Alors, faites attention, par contre, les dates peuvent être sujettes à changement, et ça, c'est dû aux maisons de disques ou aux distributeurs. Alors, allez vérifier auprès de votre marchand d'albums, peu importe ce que vous êtes sur la planète, et s'ils les ont, achetez-les, encouragez-les, que ce soit les CD ou le vinyle. Et puis, s'ils les ont pas, par contre, allez voir sur les sites de vos maisons de disques, sur les plateformes numériques, ou bien donc sur les sites des groupes directement. Alors, vous pourrez peut-être les acheter là. Alors, toujours vérifier. Et cette semaine, on a encore une belle brochette. On va voir le groupe Encantophis avec Erne Rung sur Womolodet Record. On va voir Amberion Down avec Temptation's Gate sur Napalm Record. On va voir Astriferus avec Atavistic Unraveling sur Pulverize Record. On va voir Blood of Angels avec Les Angs of Tanatu, qui est un self-release. On va voir Bone Ripper avec Radiant in Ruin. On va avoir aussi Crying Steel avec Agent Steel sur Pride and Joy. On va avoir aussi Druides avec Trip Meadows, qui est un self-release. On va avoir Anthropist avec The Vision, qui est un self-release. On va avoir Feralia avec Ultima Requise sur ATMF Record. On va avoir Goddess Ear avec Feeling Can Burn You sur Bitum Record. On va avoir Agus avec The Mindcore Manifesto, qui est un EP sur Time Crime Record. On va voir Kalamata avec Xenosin sur Copperfish Record. On va voir Lunatic Soul avec Transition 2, qui est un re-release. On va voir Master Plan avec Metalmorphosis sur Frontier Record. On va voir Mace and Chain avec Crown in Grey Sky sur No Remorse Record. On va voir aussi le groupe Million Moons avec You Be Good, I Love Used to Ripcord Record by Miracle avec The Living Likeness of My Electric Demon sur Relapse Record. On va voir aussi Monument of Misanthropy avec Washington State Charm sur Listenable Record. On va voir Mortis avec Ghost of Europa sur Prophecy Record. On va voir Non-Slaughter avec Satanic Chaos Legions sur Blick to Blick Record. On va voir aussi Outshine avec Truthsayer sur Eclipse Record. On va avoir Phantom avec Not Midnight Yet sur Eye Roller Record. On va avoir The Pretty Reckless avec Dear God sur Fearless Record. On va avoir Prime Creation, que vous avez pu entendre ce soir, sur Soul of the Fallen sur Rock of Angel Record. On va avoir Rock Justice avec You Been Served sur Fire Flash Record. On va avoir Savatage avec Madness Ring from the Gutter 1990 sur Ear Music. On va avoir aussi Seven Chains avec Solon in Flux sur Ivanger Record. On va Spleed Slot avec Cimberian Rite sur Listenable Record. On va Siamese avec Dissolution sur Long Branch Record. On va Stone Cast avec Expend Crimson Chaos sur Pitch Black Record. On va avoir aussi Trakian avec The Way sur Ionair Record. What Tragic avec Propaganda Elite sur Rock Company. What Truck Violence avec The Weather Vane Is My Body sur The Flancer. What Verdun avec Abyssal Worm sur Transcending Obscurity. On va Vortex Sutra avec Numenon sur Hallucinagia Record. Et pour terminer, A World Worth Burning avec The Sky Was Colored as Amaret Lead sur Argona Record. Alors, comme vous pouvez voir, il y a une belle brochette et il y en a encore beaucoup, mais beaucoup d'autres. Alors, n'hésitez pas d'encourager vos groupes, achetez leur album, achetez le vinyle, les cassettes, peu importe, et profitez-en en même temps pour aller voir sur leur site et les encourager en achetant un produit dérivé. Alors là, on va passer au premier bloc de thrash metal et on va avoir le groupe Death Razor avec Corporation Parasite qui est tiré de l'album Forge in Hatred, qui est
paru cette année en 2026. Le groupe a deux albums et c'est un thrash metal qui nous provient du Brésil. On va voir aussi Atmoran avec Selfish qui est tiré de l'album We Fight Back qui est paru cette année en 2026. Le groupe a un album plus un EP sorti en 2019 et c'est un thrash avec une petite trace de metalcore dessus et le groupe nous provient des Pays-Bas. Mais pour débuter, on va voir le groupe Amvides avec Demonio Interior, qui est tiré justement de l'album du même titre Demonio Interior, qui est paru en 2025. Le groupe a trois albums et c'est un thrash metal qui nous provient de l'Argentine. Alors j'espère que vous allez être baigné à souhait et au retour, on continue encore en thrash metal à l'émission Planète Metal.

savez peut-être, mais on est en plein dans la saison des festivals d'été, surtout en Europe. Alors, il y a énormément de festivals. Il y en a des fois 3-4 par fin de semaine. Mais ce qu'il ne faut pas oublier, c'est qu'il y a aussi des concerts à travers la planète, des concerts professionnels ou locaux. Mais au niveau professionnel, comme on regarde aussi en Ontario ou au Québec, c'est-à-dire Toronto, Ottawa, Montréal, il y a énormément de bons groupes qui s'en viennent, dont Metal Church, Eaton, il y a Hammerfall, Evergrey, il y a Iron Maiden, Megadeth, il y a Geoff Tate, il y en a énormément. Ça n'arrête plus. Il y a Dragon Force qui vont être là avec Enciferum et aussi Rhapsody of Fire. Mais et plein d'autres, là, je pourrais vous en nommer plein d'autres parce qu'il y en a plein d'autres. Wasp avec Kiki's Priest et bien d'autres. Mais n'oubliez pas une chose, c'est peu importe la région où vous êtes. Il y a aussi des concerts locaux avec des groupes locaux qui ont financé leur propre album ou leur propre EP ou qui n'ont pas encore sorti ces albums-là, mais qui font des concerts locaux. Ça, c'est très important et j'y mets un point d'honneur à vous le dire, de les encourager. C'est très, très, très important. Et si jamais ils ont un album, comme je vous le dis, bien, achetez-les parce que généralement, les albums sont pas chers. Et en même temps, ben, vous pouvez aussi en profiter pour acheter un produit dérivé comme un chandail ou autre produit que le groupe aura fabriqué exprès pour vous. Alors, plus on les encourage, ces groupes-là, et plus ils ont des chances d'être reconnus. Alors ça, j'y fais un point d'honneur. Et si vous avez des noms, justement, que vous connaissez un peu partout à travers la planète, gênez-vous pas. Allez sur la page Facebook de Plate Métal, donnez-moi ces noms-là, je les contacte et vous allez les entendre ici à l'émission. Ça, c'est garanti. Alors là, on va passer à un excellent bloc de mélodique death metal et on va voir le groupe Avolition avec Promises of Paradise qui est tiré de l'album Monument of the Forsaken qui est paru cette année en 2026 et de surcroît, c'est un tout nouveau groupe car ça leur tout premier album, et c'est un mélodique death metal qui nous provient de la Suède. On va avoir aussi le groupe Vilt avec la chanson Feral, qui est tirée de l'album Divine Intervention, qui est paru cette année en 2026. Le groupe a un album plus deux EP, et c'est un mélodique death metal qui nous provient lui aussi de la Suède. Mais pour débuter, on va voir le groupe Obscure Fate avec Beyond Pain, qui est tirée de l'album Shades of a Dying World, qui est paru cette année en 2026. Le groupe a un album plus un EP qui est paru en 2021. Et le groupe est un mélodique death metal qui nous provient de la Finlande. Alors, j'espère que vous allez apprécier. Et au retour, j'ai de l'excellent power metal pour vous à l'émission Planète Métal.

semaine à m'encourager assidûment à laisser des bons commentaires ou des beaux mots sur la page Facebook de Planète Métal. Je vous dis un gros merci. J'apprécie énormément le fait que vous soyez là à chaque semaine à m'encourager par le fait même Progcore Radio. Alors, merci à vous tous d'être là à chaque semaine. Si c'est la première fois que vous écoutez l'émission ce soir, j'espère que jusqu'à présent, vous appréciez ce que vous entendez et que vous faites des belles découvertes et que vous serez là dans les prochaines semaines, mois, années à venir à continuer à m'encourager et encourager l'émission Planète Métal sur Progcore Radio. Ça va être un plaisir de vous recevoir à l'émission et je vous en remercie d'avance. Maintenant, si vous êtes un groupe qui nous vient du Québec, du Canada, de la France, de la Belgique, du Luxembourg, de la Suisse, de tout pays francophone de ce monde, vous êtes un nouveau groupe ou un groupe de l'underground et vous voulez promouvoir votre nouvel album à l'extérieur de votre région ou de votre pays, c'est simple. Allez sur la page Facebook de Planète Métal. Laissez-moi un message en privé, on va discuter de votre orientation musicale et soyez sûr d'une chose, c'est qu'au minimum, une de vos chansons va paraître à l'émission Planète Métal. Je l'ai fait au-delà de 250 fois jusqu'à présent et je vais continuer à le faire. Alors, on se gêne pas, on laisse un message et soyez sûr à 100% que vous allez entendre votre musique ici à l'émission Planète Métal sur Progcore Radio. C'est garanti à 100%. Alors, merci à vous tous d'être là. Et deux mots pour vous, même s'ils sont en anglais. Stay Metal! Alors là, on y va avec un excellent bloc de power metal. Et on va voir le groupe Unlucky Morpheus avec Zenaku no Igan, qui est tiré de l'album Gate of Hell, qui est paru cette année en 2026. Le groupe a 22 albums et c'est un power metal qui nous provient du Japon. On va voir aussi le groupe Sunrise Fortis, qui est avec la chanson Fortress of Fate. C'est un single 2026, mais anciennement, le groupe s'appelait uniquement Sunrise et il provenait de l'Ukraine. Et il avait produit 4 albums. Pourquoi ce changement-là? C'est qu'avec Sunrise Fortis, présentement, ils n'ont pas d'album, mais le groupe est déménagé en Angleterre et ils veulent faire un nouveau redépart. Alors, ils ont rajouté Fortis à leur nom. Pour le renouveau départ, ils nous ont fait justement ce single que vous allez entendre. Alors, c'est une très, très bonne idée et on va les encourager naturellement. Et comme je l'ai dit, maintenant, le groupe est rendu en Angleterre. Alors, j'espère que vous allez apprécier cette chanson-là. Mais pour débuter, on va voir le groupe Prime Creation avec Ashes of Trust, qui est tiré de l'album Souls of the Fallen, qui va paraître demain. Une nouveauté 2026, le groupe a 4 albums et c'est un power metal qui nous provient de la Suède. Alors j'espère que vous allez apprécier et faire de belles découvertes. Et au retour, on arrive tout près de la fin de l'émission, mais on a quand même un beau bloc de 2 chansons pour vous en heavy power metal. Et ensuite, le groupe de la semaine qui est Lex Legion, un groupe international à ne pas manquer à l'émission Planète Métal.

Et nous voilà presque arrivés à la conclusion de l'émission. Naturellement, on va avoir un beau bloc de deux chansons en heavy power metal. Et au retour, le groupe de la semaine qui est Lex Legion avec l'album éponyme Lex Legion qui est paru cette année en 2026. Mais comme vous le savez, comme à chaque semaine, rendu à ce point, je dois faire le nécessaire, c'est-à-dire mon blabla hebdomadaire. C'est-à-dire que l'émission principale est le jeudi soir de 18h à 20h. Et pour une raison ou une autre, si vous ne pouvez pas l'écouter le jeudi soir, elle est aussi en reprise le mardi suivant, toujours aux mêmes heures, de 18h à 20h sur Progcore Radio. Et puis, pour ceux qui se demandent, non, ce n'est pas du podcast. Et pour les gens qui sont de l'étranger et qui veulent se connecter, bien c'est simple, vous allez à l'heure avancée de l'Est en Amérique du Nord, c'est-à-dire l'heure de Toronto, Montréal, New York. Et là, vous allez pouvoir justement ajuster avec votre fuseau horaire. Et c'est simple, vous n'aurez qu'à aller, vous savez que vous avez du Wi-Fi partout maintenant, avec différents articles, et vous n'aurez qu'à aller au www.progcoreradio.com, et ça surtout avec votre téléphone cellulaire, car vous savez qu'avec le téléphone cellulaire, comme je vous ai dit, il y a du Wi-Fi presque partout sur la planète, alors vous allez vous connecter au Wi-Fi, et même dans votre voiture, sur le téléphone cellulaire, vous le connectez directement à la voiture. Mais attention, n'oubliez pas de mettre votre Bluetooth. Ça, c'est très important, sinon ça ne fonctionnera pas dans la voiture. Alors, vous pourriez l'écouter partout où ce que vous voulez. N'oubliez pas qu'il y a aussi bien d'autres façons que naturellement votre ordinateur, le laptop, les tablettes, iPad, il y a la télévision intelligente, il y a les DVD 4K intelligents, les jeux vidéo et bien d'autres façons de pouvoir se connecter. Alors, très, très, très important, parce que si vous n'écoutez pas l'émission le jeudi, l'émission principale, ou en reprise, malheureusement, la semaine d'après, ça sera une toute nouvelle émission, parce que, comme je vous l'ai dit, il n'y a pas de podcast. Alors, j'espère que vous allez en profiter et ce que je vous ai donné va vous aider à pouvoir vous connecter, peu importe ce que vous êtes sur la planète. Alors là, on va passer à un bloc de heavy power metal, deux chansons, et on va voir le groupe Dragonfly avec Labyrintho, qui est un single 2026. Pour l'instant, il n'y a aucune info sur un prochain album, c'est simplement un single. Le groupe a 7 albums et c'est un heavy power metal qui nous provient de l'Argentine. Mais pour débuter, on va voir le groupe Metalite avec In Case of Emergency, qui sera sur l'album Discovery, qui va paraître le 25 septembre prochain sur Ringing Phoenix Music. Ça sera leur 5e album, et c'est un heavy power metal qui nous provient de la Suède. Alors, j'espère que vous allez apprécier, et au retour, c'est la conclusion de l'émission, mais ce sera aussi l'album de la semaine à l'émission Planète Metal.

voilà arrivés à la conclusion de l'émission et c'est maintenant le groupe de la semaine. Et cette semaine, c'est Lex Legion avec l'album éponyme Lex Legion qui est paru cette année en 2026. Et c'est un heavy metal international et c'est leur premier album. Je peux vous dire que en tant que band international, c'est plutôt un all-star band avec des groupes qui rendent un hommage indirect à King Diamond. Pourquoi? Parce que c'est tous des membres, à l'exception d'un, qui ont joué avec King Diamond ou qui jouent encore avec King Diamond, dont Andy LaRock à la guitare, Pete Black à la guitare, Al Patino à la bass, Mickey D au drum, et au chant, ben, ils ont choisi Nils Carew, et il a une voix vraiment magistrale. Il essaie pas de copier King Diamond, au contraire, il y va avec sa propre voix, et c'est vraiment magnifique. Vous avez déjà pu entendre des chansons comme Gypsy Tears ou When the Star Align qui étaient des singles, et je peux vous dire que l'album au complet est vraiment bien fait. Ils ont fait ça dans l'optique justement de suivre la tangente de King Diamond, mais sans en faire une copie. Et ça, c'est vraiment, vraiment bon, parce que justement, ils ne sont pas tombés dans le piège de la copie. Même s'il y a des membres qui composent pour King Diamond, là-dedans, ils ne sont pas tombés. Même Andy LaRock avait même dit à Nils Carew de ne pas essayer d'imiter King Diamond, mais d'y aller avec sa voix et sa puissance de sa voix. Et c'est fait, c'est vraiment magistral, je vous le dis. La production est énorme. C'est vraiment, c'est 9 chansons, mais 9 chansons de qualité. Vous allez pouvoir voir des ressemblances, vous allez les entendre, mais vous allez voir que c'est vraiment bon, puis c'est vraiment un excellent All-Star Band, et j'espère que c'est pas un qu'un seul album qui vont sortir, car vraiment cet album-là est merveilleux au niveau des compositions. Il y a vraiment de belles compositions et de bonnes rythmiques. Et pour un heavy metal, justement, à la tendance King Diamond, c'est vraiment réussi. Que dire d'autre? Cet album-là, c'est leur tout premier album, bien sûr, et je souhaite qu'ils vont en avoir 2, 3, 4, qui vont continuer dans la tangente. Est-ce que King Diamond, c'est terminé pour lui? Non. Mais pour Lex Legion, oui. On va espérer qu'il continue. Nous, on va entendre la chanson I Am The Resurrected, et je peux vous dire une affaire, vous allez l'adorer, ça, c'est sûr et certain. Vous allez voir comment c'est heavy, mais c'est réellement bon. Alors sur ce, moi, il me reste qu'à vous dire à vous tous, merci à vous tous d'avoir été là. Nous, on se revoit jeudi prochain pour une autre émission de Planète Metal sur Prog Core Radio.